0: 261-200.
1: Central Road 231 pour le 12-15, c'est comme c'est. Vous répondez pour un 17-7002 pour un patient de 5 ans qui aurait fait une chute. C'est le bleu. Sur PRA.
0: 261-214-16.
1: Central 8-231.

0: 12.
1: Central 214, répondez au 12 722, 127, 22 de la 26e avenue, transversale de l'avenue Octave-Celti et le boulevard Point-Est. Vous n'aurez mon opération à la zone 4 du 36 pour accès résidentiel, catégorie 1, commandement 3.
0: 214,
1: 214.

0: 214, 12722, 28e avenue, 297, bâtiment résidentiel, deux étages, rattaché, secteur 2 et 4, bâtiment similaire, 214 PC.
1: 514 ou 214?

0: entre 214, le 12722, 28e avenue, 290, bâtiment résidentiel, deux étages, rattaché, secteur 2 et 4, bâtiment similaire, 214 PC.
1: 514, 214.

0: 228 au prochain autopompe, arrivé par Kirby Hall.
1: Petitième avenue, à l'exception du 214, pour une alarme causée par la fumée de cuisson sans dommage au bâtiment, 222. Libérons commande 3.

0: Pour un 802.55, Joseph Renault, à l'exception du 228 et du 428, pour des aliments surchauffés à l'appartement 217-217-222.
1: 224-428.

0: 500 $ pour l'accident P9 et point 17 accident à plusieurs véhicules, le 217 est pété.
1: 532, 217.

0: 216, 10, 4, et les 10 affaires inutiles, 9, 8, 17.
1: 20h32, 216. Ouais.

0: Rappel 415.
1: Lecture des informations et questions de 467. Pourtant, l'appel est au pôle de la Concorde. Avez-vous plus de détails?

Deux cent trente-quatre, deux cent dix-sept.

0: Third transmission guys on hand. Central pour le 16-20 boulevard Édouard-Lorraine, 17 PC.
1: Je vais reprendre 273.

0: communication de ça.
1: Centrale, c'est ici Pierre Dupuis. On aurait confirmation de différence que quelqu'un est en chemin pour aller vous rejoindre.
0: Quelqu'un est en chemin,
1: je vais faire

0: Grüß Gott, danke, Herr Stadtherr.
1: Deux cent trente-trois, alors, avec 8 messieurs, je change ma l'adresse pour le 944, non.

0: 2013 albo 1945 la de vendeur pour
1: faire de 2013.

0: C'est bien sûr, ça.
1: Central, que c'est bien sûr, que les mecs.
0: Je suis pour l'instant, on va donner 10, puis je...
1: Attends, 40, 40, 40.

0: 没上房子间。
1: 欢迎方向，谢谢上房子。啊，台路对上联系。
0: 就上北分子送。
2: Oui, ça va, ça va, ça
0: va. Ok, c'est vrai, elle va être créée 430 au com.
1: 2530.

0: 224 Sainte-Catherine, 17, 227 EPC, ARV activé.
1: Vous êtes à 50 et 127.

225 droite. 225 jusqu'à 4, 3.

0: Fairfax is southbound.
1: Okay, this is Fairfax.
0: L'intervention sociale du puits, le code doit être un 10-04.
1: Ça va être un 54, c'est 136, brûlé d'intervention, 26 minutes.

0: Sağ tarafı sağdan.
1: Sağ tarafı sağdan. Sağ tarafı
0: sağdan. 5,000 d'informations pour retourner à caserne. On est en évaluation, moi, sur mon besoin d'avoir des plateaux à nous. Pour, en cas que le soigné porte à drink sur le shop à nous.
1: Je vais être en 55, 136.

0: 2373, sir.
1: 213, à vous répondez 1425, 145 du boulevard Jules Poitras, perfection boulevard de Guille et de la fête de passage de bois pour la fumée au sixième étage, à l'appartement 617, ainsi qu'une alarme en opération, 240 cellulaire catégorie 4, 244 pour commandement 6.
0: 273, 24, 25.
1: 15h57, 273.

0: 535 Central, pouvez-vous nous mettre sur l'appel en fait signal GPS?
1: 20h57, 535.

0: 2017. Appel 272, répondre au 12025. R2 5, place Gilles encore. Traversal, rue Jean Bourdon. Pour un détecteur de fumée en opération. Garde juste pour un client résidentiel catégorie 1, commandement ça. 272,
1: 272.

0: Check out our vehicle.
1: Central 430, un code est reçu.
0: Central 430,
1: 759, 430.

Le principe est depuis. Après évaluation, aucune embarcation n'a fait sa remise de frais pour l'intervention. Le prochain code, 209.

0: 413, 113.
1: Centrale 200,
0: 473. 413, centrale 1425, j'ai le poids droit à l'extension du 200, centrale 713 pour des éléments sous chauffer l'appartement H115, 30 dommages au bâtiment 222. Le tendu central pour le 12125 place Gilles Hoppard, le gisteur, le bâtiment, une chavignale, rien d'apparent 212 feet.
2: Il y a deux nord, 5272.

0: C'est un double standard.
1: J'apprends
0: le 212. 212 pour le 12825 place Gilles à Park. À l'exception 272, pour la somme d'annonce déclenchée par la vapeur de douche 222.
1: Mettez une heure, c'est 272.

0: 149.
1: Centrale 248, premier note, nous avons une confirmation d'adresse pour le 1487, 1487 de l'avenue de la Salle. Un changement d'adresse pour le 1487 de la Salle, au point de Adams.

0: par un terrain gras pour lequel un même feu serait vouloir faire un avec le corps du juge de paix et d'une pique contre place pour vérification 1622.
1: C'était 1 heure 10, 430.

0: Entre le 48, avant de le faire en résistant, il y a une apparence de 48 PC, herbe activée, on est 4 ans au com, et on est formé de l'ESR, c'est une erreur de manipulation.
1: Répéter en plus 248.

0: à travers le 199. Ça s'entend. Le 199, tout est aux vérifications avec le PC, les services du 999 sont plus requis. Je vais m'en mettre 10-5.
1: Thank you,

0: En fait, c'est 48e unité, bah, 6000 PR.
1: Arrête,
0: c'est-à-dire 2009. Oui, 2013, 2016. C'est-à-dire

0: 37 central.
1: Après le 37 central pour le 3965 en Nicolas, 17, rien apparent. Le 217 est PC, 417 aux communications, bâtiment de progrès.
0: Mettez Martin, est-ce que vous activez votre RV?
1: Affirmatif.

0: 207 Central pour le 3965 à Rimouraça, 17, rien qu'apparent. Le 217 est pété, 417 aux communications, bâtiment de progrès.
1: Monsieur Marquise, est-ce que vous activez votre RV?
0: Affirmatif.
1: Monsieur Marquise, 217.
0: 445 Central.
1: Central 200, 445.
0: Pour l'intersection Juadan, avenue de la Salle, à l'exception du 248, 445, 1022 pour vérification.
2: Central 249, aux unités répondant sur la 48. Vous répondez à la jonction Coude au kilomètre 68.3. Un accident à 4 véhicules. Appel qui conduit le premier répondant. MTQ mentionne d'entrer par Saint-Laurent par la 40 ouest ou par la 15 sud. Ça commande dans le 13.
0: C'est 59.
2: Mettez-vous dans le 13 de 59.

0: deux attaques en finale de 3 fois 40, avenue Valentine, exception de 2 7-7 pour un feu de joie déjà éteint à sa jouée 62.
1: 2 9 7 et 67.

0: 你这飞机北方干嘛慢翻？
1: 没听到，没下返航。
2: Okay,

0: Ce sera 245.
1: 146 à 245.
0: Centrale 245, plus 49 pour récupération de pompiers au général, Montréal-Général.
1: 21 à 21, 245.

Centrale 226, jusqu'en retour au PS15 ou en retour à Calombe.

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0: 573 jusqu'à.
1: Entre le 817 pour les 1864 boulevard de Maisonneuve-Ouest, on est 17. 210 PC, 410 aux communications.

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560 et 130 pour le 12001 Boulevard de Saint-Laberry, le trajet de l'Arena, le DDO. Rien d'apparent, 261 PC, RVTV sur 45.

0: répondre au taux 10-001 pour passer à la mairie. Le PC, il faut prendre la rue Lake et une entrée pour le stationnement.
1: Pour l'accident sur la 40 S, 273 ville de Sûreté.
2: 273.

1431-130 pour le 12001. Boulevard de Saint-Laurent avec une chose 261-461 pour une surchauffe de moteur. 2-2.

0: Vimeo Canon Plus is on 64.
1: Et ça se sent pas être normal?
0: 25 et 175.
1: Et ça se sent pas être normal pour l'entrée, pour la route 40S et l'entrée pour la 520, à l'exception du 273, 272 et 473 pour un blessé brûlé, sans décapitation des ennemis.
0: Vimeo Canon 3 et 173.

0: 2103, ça appelle.
1: Le 10-1, 2063.
0: Central pour le 460 boulevard Galant. 2103-17, bâtiment de trois étages détaché de tous les côtés, il y a l'apparent. Le 2103 PC, 4103 communication avec lui.
1: 21h45, 2063.

0: 62.
1: Als dess räknat med 62.
0: Pour le 460, nous avons également, en exception du 2103, 2103, 4103 pour les aliments surchauffés, 22.
1: 21h48, 4063.

0: 上车就上水。
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0: 水。上车就上水，上上车上水，上车上水，上车上水，上车上水，上车上水。
1: Enfin, le 266 réception 1 sur 5, 2-2 pour l'adresse.
0: Demandons les 236 à 5 ou 36-73 pour le monde en parle.

0: Première étape, nous allons à 40 Solinger pour les 236.
1: 21h50, 266.

76.

0: 2100 central.
1: Central, je sens 2063.
0: 2103 central, on est plus 5, numéro commandement 4.
1: Le président 58, 2063.

0: 523, le 755 dominion à l'exception du 223 coup de déchet qui est en feu mais qui est éteint à la parité des incursions.
1: Même les
0: heures
1: du 523.

0: deux cent trois, deux cent
1: 203, répondez au 595 de 595 de la rue Richemont, transversale l'avenue Lionel-Go et la rue Paxton. Pour un Pelco en feu, on prenait sur les portables de compléter l'attribution suite à plusieurs différences qui mentionnaient des flammes. 640 cellulaires, 223 et les TV catégorie 2, commandement 3.
0: 203, 900.
1: 22h26, 203,
0: central au 223,
1: 224 pour

On est 17, 9 à 11, 2 info PC. On est plus rien.

0: En salle 3, communication Richemont. Direction Paxton.
1: Comme
0: 2h29 DC. Paxton, durée d'intervention, 7 minutes.

0: Organisation RISM.
1: Allô,
0: 10-1-415. On va donner le code 10-12 et on va changer l'adresse d'intervention pour le 12-25 rue Paxton.

0: Ok, ça va un peu.
1: Total 1532.
0: Pour le 1625 Paxton, à trouver deux groupes de communication, un bâtiment à grande hauteur, et trouver deux chefs d'opération en jour.
1: 22h33132. Centrale pour le 1625, 1625 rue Paxton, et dans la caserne 3 sud-ouest, 10-12 sur Carl dans 3.
0: Merci.

0: 119 Delta, 119 West.
1: 119 Delta, 119 West.
0: Winners on 4th,

0: Comment est-ce, sir?
1: Dans le 220, vous êtes l'unité assignée à la décontamination.
0: Deux cent vingt,
1: on nous a 34, 220.

0: Okay, please stay back, sir. Let's say, sir, maintain taxation. Il s'agit d'un bâtiment de 8 étages. Construction incombustible en béton. Le feu est au premier étage. On tente de localiser dans quelle section. Le code est 109. 132 TC. Il y a 223 communications.
1: À 9h38, la TC Paxton fait une intervention 16 minutes.

0: 200 mètres de jean.
1: Donc à 200 mètres, vous êtes une détox pour les trafics.
0: Deux cent mètres de scat, une tétage.

0: Enfin, Alpha, enfin, 2 c'est un 200 avec qui il souhaite pour premier fin.
1: On vous revient avec l'information.
0: Un 200, 39, 39.

0: La rue par exemple, un bâtiment de 8 étages en béton.
1: Et tout à fait sans béton.
0: Le feu a pris sur au premier étage. Le chauffeur se propageait. Beaucoup de fumée sur les étages. Le
2: Central 70 et 10 sur les 10 autres.
3: 22h45, 170.

0: Après, on a oublié ici, Maxime, les bandes de communication 4 et 6 avaient déjà été ajoutées en intervention. Est-ce que vous en désirez deux de plus?
1: Négatif, là, je vais les trouver. Merci.
0: 22h47, 136.

0: plus un gars un peu fort.
1: Je vais faire un stop pour l'intersection de Châteaubriant et des Ateliers. Vous devez attendre les 10:35 avant de procéder. Ce serait pour un masculin 15 ans qui aurait été agressé. Les agresseurs auraient quitté les lieux. Par contre, vous devez quand même attendre les 10:35. Le patient se trouve sur un banc derrière la bibliothèque.
0: Deux cent quarante-sept,
1: deux cent quarante-sept.

0: 85 sans 30.
1: On prend le 5005.
0: Pour le 16-25 Saxon, le 1005 est opérationnel. La répétitrice est activée. Pour le compte rendu, c'est un bâtiment de 8 étages. Le feu est au premier étage. La stratégie est offensive. Recherche primaire et secondaire ne sont pas complétées. Aucun périmètre d'accès interdit. Le code est 209.
1: 2 h 57, 1005, sur une intervention française.

0: Encore mes 5 pour le 1525 Joe Paxton. Demandons un responsable de l'office d'habitation municipale sur les lieux.
1: Encore le 1005, pour quelle raison?
0: L'incendie se situe dans un bâtiment de l'OMH.
1: 2h59, 1005.
0: Après, 130, 130.
1: Après, 130, 130.
0: Après, 130, 10, 16 pour le 10, 12.
1: 2h59, 13, 130.

0: 1005, 10-1.
1: Centrale 1005, ben note que l'OMHM serait 10-17 à l'instant. Centrale 1005, ben note que l'OMHM serait 10-17 à l'instant.
0: 1005, 10-4.
1: 23h05.

0: 235.
1: Central 235, c'est juste un fixe de 5 pour aller vous rejoindre.
0: 234.
1: 23 en 6, 235.

0: Mistanke som kan.
1: Varför mistanke?
0: Je vais te demander les 242 pour au moins 6 familles.
1: On va faire le médecin, vous avez mis 16 familles.
0: Affirmatif.
1: À 3h10, médecin.

0: 12-132-132.
1: 12-132-132.
0: 12-132-132, 17 sur les lignes de 12.
1: 23-14, 12-132.

0: entre 230. Pour le 688 Île-Notre-Dame Ouest à l'exception de 230, pour vérification du PH5-22.
1: 23h17, 230.

0: 131-113.
1: Central 131-113, 6-14-41,
0: Crimson, rien d'apparent, 231-PC,
1: RFX. 131-131.

0: pour un compte rendu du 16 Lincent Paxton. La stratégie est offensive. Les recherches primaires sont complétées. Les recherches secondaires sont en voie d'être complétées par le 415. Aucune propagation, aucun paiement est interdit le collège 19.
1: Mais 3h28, 2005, qui a duré l'intervention 1h05 minutes.

0: 476 avec eux.
1: Allo 476 avec la directrice.
0: Ah, ça va, je vais
1: avec ça. 476.

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0: 1005 central.
1: Central 1005.
0: Bonjour. Le PC demande un autre 500 sur les lieux en code A pour des cagoules et qu'il se dirige vers la rue Guy.
1: 23h40, 1005.

0: Mais 5-10-1.
1: Chantal, 1005, le 572 a été ajouté à l'intervention.
0: 1005-10-4.
1: 23h40, 1005.

0: 67 rue du Square Saint-Louis, 17, 237 Pêché.
1: Centrale 3005.
2: Pour le 1325 Paxton, le code est 1008.
1: 23h45, 1005, durée d'intervention 1h23 minutes.

0: 132, 317 rue Square Saint-Louis. On demande les 1037 pour vérification de 205 gaz. Et on va aller sur 230, 1022 pour vérification.
1: Rien apparent, le 237 EPC, roue activé.
2: 23h49, et c'est pas une nouvelle intervention, 1h27 minutes.

0: 542 Central.
1: Central 242.
0: 242 Central, pour les cantons au 12-439, la chapelle 242, qui se porte dans la résidence, 3 étages, détachés de tous les côtés, rien n'apparaît, 252 PC, qui sont arrivés sur 3-5-442 communication.
1: 3-5-3 pour le 242.

0: 1008 Central. Le 12160 rue de Saint-Ramest, 10-17, 4008 et PC.
1: 13h57, 4008.

0: Mildfang fra Fang.
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0: BC demande les deux plans 3 pour une borne qui a une fuite d'eau au niveau de sa base en face du 555 Richemont.
1: 23h55, 55.

0: 1008, ça parle. Ministre central, on avait besoin d'un 1036 pour un arbre tombé sur un fil de basse tension. Également, ça va être un 1022 à l'exception de 4008.
1: 1357, 4008, est-ce que vous attendez les 1037?
0: 4008 central, je vous reviens.
1: 1357, 4008.

0: Get my calendar or something.
1: Sometimes you take my calendar.
0: Get my calendar central pour 12 439 à Chapelle. C'est l'exception, 2542-452. Pour les piles faibles d'un inverseur de prix, c'est 22.
1: 2542-352.
0: Minute centrale, pour l'instant, on va rester sur les lieux.

0: 4,10,4, on va attendre l'arrivée des 36.
1: 23h56, c'est pour les 4,8.
2: Oui, c'est central. Central, 4205 bourré. 427 et 17 épéchés.
1: 23h56, 427.

0: Lieu de soin.
1: On a le dernier lieu à la langue 36, est-ce que vous avez eu le numéro de profond?
0: Je suis juste un instant.

0: 4-9-2.
1: Delta
0: 4-9-2.
1: And then the 7-8.

0: 2542. Plus 52 central, 10-5 est bon, commandement 5.
1: 2 minutes, 2 52.

0: Christmas avec sa centrale.
1: Centrale 427, 42 05 bourré, à l'exception du 227 et 427. 4 minutes 427.
2: 4 minutes 237.

0: 264 metres 4, 6, 5.
1: 10 minutes 264.

0: Ms. Frank from France.
1: Sorry, Ms. Frank.
0: Avez-vous des appartements au 1525 Saxon qui seraient, qui auraient des mobilités réduites?

0: 467 à Centrale.
1: Gardez l'écoute 467 Centrale, 1005, on arrive à l'appartement 208, appartement 402, appartement 409, appartement 605, appartement 703 et appartement 809. On va vous les mettre à l'écran.
0: 467 à Centrale pour la rue Elgar, 1022 à l'exception de 267 et 467 pour un système d'alarme de futur.
1: 21 minutes 467.

0: Mid Flanks, not pilot.
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0: Pour les appartements à mobilité réduite, là, j'ai 5 appartements, le 208, le 402, le 409, le 605, le 809, et je crois qu'il manque un appartement. C'est lequel?

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0: 150 autres.
1: On va juste arrêter en 25. 5 pour arriver pour la SOS. Station 235 pour un assistance à l'Ouest 1222.
2: 43 minutes, c'est bon.
1: 235 centrales, on est 5, mais on commande à 14.
2: 43 minutes, c'est 235.

0: descends.
1: Ça, le 242 pour l'intersection de la rue Marcel et du boulevard Toupin. Vous devez attendre les 235 avant de procéder. Situation de violence conjugale sur place.
0: Le 142, c'est ça.
1: 1h14, 242.
2: Une heure 14, 423.

Et 1 3 3 est-ce qu'on peut changer l'appel pour être citoyen?

0: c'est pas pour un peu de sol.
1: Une heure 25, il y a
2: 73. 73, 1500, 8 mètres avec 773 pour une toilette futuriste 22.
3: Une heure 25, il y a 73.

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19-26 Défense-France.

0: 173, c'est ce qu'il y a, c'est 16.
1: Sur 227, répondez 7530, 7530 avenue Sévigny, transversale boulevard de Châteauneuf. Pour une alarme d'opération, zone 10, détecteur de fumée 1040 chum pour une résidence, 1044, catégorie 2, commandement 5.
0: 128 au 4.
1: 1h30, 227.
0: On a quelle direction le feu?
1: 1h30, 430.

Portal avez-vous plus des informations sur l'emplacement de la personne?

0: Kinder quasi irgendwie noch am besten.
1: Bienvenue à Carrière de Zap.
0: Je n'ai pas bien pour le 135.

0: Après, 228, 75, série 17, passé de 213, un appareil de 228 est pris.
1: 131, 228.

0: des fracassures.
1: Ouais, mais j'aimerais bien qu'on vienne recevoir une note d'urgence santé qui nous informe que le patient est ici, donc le... il y a mis de l'intervention, ça va pas vous mettre des soins.
0: Des fracassures.
1: 1h33, 234.
0: Merci. 247,
2: j'en vais à l'air avec lui. 1h33, 247.

0: 143 centrale, 1047.
1: Nord 34, 50.
2: Centrale 228, pour 75-30, à Bruxelles, avec le son 228, 1022 pour un système d'alarme défectueux.
3: 134 et 158.

0: Saint-Adèle 203, je vais 57. Pour l'intersection Beauvais et Cassien, il y a l'expression du 730 pour aide à un citoyen du 22.
1: Numéro 37, 430.

0: Padre Nostro della Remise de Bosse, au gestionnaire de l'Office municipal d'habitation, M. Sébastien Hébert, numéro de téléphone 514-441-3586.
1: 1h40, 32.
2: Centrale 273, répondez au 360-360-0, boulevard Samson, professeur Kenville, point d'alarme en opération, 740 cellulaires, 7-4-4-4-4.
1: 273, 7-4.

0: Paxton.
1: Central 132.
0: Central 132. Il est pêché une unité en surveillance sur les lieux du 12 pour en surveillance pour en surveillance, merci.
1: Central 132, c'est une unité pompe.
0: Va être une unité disponible, peu importe l'unité, c'est une unité en code B.
1: 1 à 44, 62.

0: T'entends-tu, ça?
1: Après l'eau 132, le 2063 en provenance de la caserne 3 est ajouté en surveillance.
0: Et c'est 10-4.

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0: D'accord, merci.
1: 1-2-5-49, répondez au 1-2-35-1-0-2-3-5 à l'île d'Auteuil, dans le centre du Jurisdès, et du Sourdès. Alors, ma configuration va tomber tout court. Différence de Félix Poitier à résidentiel, qui est bien joué contre moi.
0: 59,
1: 59. 1-0-52, 59.

0: väldigt färdigförkande.
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0: Santos, regardez.
1: Deux cent quarante-neuf pour les animations chauffées de samedi.
0: 255, 249.

0: le Sanger Central pour le 8305 Couloir Saint-Michel. Passement de grande dimension, rien n'apparaît. 209 PC, 409 au com, 209 accessoires.
1: 609, 609.

0: 520-509.
1: 520-509.
0: 520-409 pour le 83-35 boulevard Saint-Michel, l'extension 209-409 pour une allée déclenchée par un coup de bélier 22.
1: 209-409.

0: Real Santa Madrid. Après 132, 132 de 5, et le 2063 va démarrer à l'écoute sur le commandant 3.
1: 16, 132.

0: À besoin sur le gros. Enfin, 263 pour l'intervention sur l'autoroute 20 ouest, le 263
1: 244, 263.

0: 2133.
1: C'est ça, 2133.
0: 2133, vos interventions sur la 20 ouest. Par exception, 2133, vos véhicules qui dégagent une erreur fumée, 2 en 2.
1: 246, 263.

Hay 250. Pour l'appel sur la fichier, le point d'élève est 34.

0: C'est service de 5.
1: Sur la 600 000, c'est préposé au 1685, vite à la gauche SR, pour un 6 Delta 1 féminin 84 ans. C'est une note 63 présente le punaise de lit sur Père Alpha.
0: Deux cent huit,
1: 2h50, 208.

0: Ciao, ciao, ciao, ciao. Pour le 901, rue du Square Victoria, le 899 pour vérification. 222.
1: 2h57, 709.
0: Je suis en train de faire parce qu'on retourne à la 15h23.

0: 210,
1: vous répondez évacué 1542, 150 de la rue McKay, intersection rue Sherbrooke-Ouest et boulevard de Mérone-Leuve-Ouest pour une alarme en opération. 40 cellulaires, catégorie 4 sur son nom.
0: 210, 5
1: 3h09,

0: J'en parle là, pour le 21-50 chemin gris. Bonsoir à l'auteur. On est ici à Bonsoir à l'auteur et à l'apparent. Le 210 PC, le 410 est aux communications. 210 à plus son RV.
1: Bonsoir à 210.

0: Danke, Herr Vor.
1: Ich fahre gestern vor.
2: Rosa 20 gestern vor.

0: 275,
1: 275, je vais prendre au 360, 360 boulevard Thompson, ça va faire jusqu'à Kenville, on a la main opération dans le bâtiment. 48 l'air, 4-4, on va le manquer.
0: 64, 13,
1: 3h42, 173.

0: Les questions de 429 pour vérification, fin d'hommage, le code est 22.
1: Très bien, 42, 89.

0: 273 centrales pour le 360 boulevard Thompson, 10-17 PC, bâtiment résidentiel, 3 étages, rien apparent, 473 au com, air gratuit.
1: 3h44, 273.

0: 235.
1: Transfert de Saint-Anne, 82-55, 255, Tristan Mathieu, transversal de Richard Brookwest et Avenue Lincoln, rendement en opération 7e étage, 240 cellulaires, temps d'intervention le plus 341, 344, Capgar 4, commandement 5.
0: 212, 4.

Transition centrale pour le 2255, Réclamation, les 17, bon chemin à grande hauteur, rien apparent, le 210 est passé, le 410 est aux communications, ARV actuel.

0: 413, en vrai.
1: Central, 460 Central, 273, 473, 273, 273, 273, 273, 273, 273, 273, 273, 273, 273, 273, 273, 273, 273, 273, 273, 273, 273, 273, 273, 273, 273, 273, 273, 273, 273, 273, 273, 273, 273, 273, 273, 273, 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

Kita sampai karena concentré, c'est un peu à l'alarme, il a l'air tombé en fonction, on a besoin d'aider le 50 sur le lieu.

0: 713, Central. 413, Central. Le négatif, le chef, on va responsabiliser quelqu'un. Je vous reviens avec les infos.
1: 3h57, 713.

0: 463-465.
1: 463-465.
0: C'est juste pour notre information. J'ai un citoyen là, de la rue Paxton du 10-12 qui vient de passer, qui aurait un téléphone cellulaire oublié dans le 1473. Il passerait là, demain dans la journée, si vous êtes capable d'acheter un coup d'œil là-dessus.
1: J'ai 10-4, 463-10-4.

0: que faire un break en rase. Que ça soit un break en rase, on va responsabiliser, on va se responsabiliser la personne de Javon Vernon. Javon Vernon 514-260-1295. 260-1295.
1: Pour 255, 14-13.

0: Roger, 205.
1: Roger, 205, 205.

0: Centrale 205, 4254 Rivard, à l'exception du 216 pour un accident avec des jeunes dégâts matériels seulement sur 22.
1: 4 heures, 216.

0: Roseline Taser, sir.
1: Roseline Taser,
0: Roseline
1: Taser, Roseline Taser, Avenue Pierre Dupuis, après l'intersection de la rue qui marque Tourouin pour une odeur de brûlé dans l'atrium, le 1040, la sécurité sur place qui vous attend. 1044, catégorie 4, avec un plan fait le BGH numéro 15-118 sur commandement 4.
0: Looks like a good stuff.

0: Enfin, 14-3 pour le BMS 5-7 avenue Pierre-Dupuis. Dispatch, il n'y a rien apparent. Le 403 est PC aux communications.
1: 406, 403.

0: 259.
1: Centrale 259, répondez-vous France, 00 des Rivards. Traversez le boulevard de l'île des Sœurs, pour aller à la manipulation panneau. Je suis rentré sans semaine pour fonctionner avec condo Val de Lens, dans l'intervention le 67-34. Passement 275, j'ai décidé de considérer la zone de garage souterrain sous les voies d'accès et ne pas surcharger avec les véhicules. Catégorie 4 en ensemble.
0: Deux cent soixante-sept,

0: 5-5-4-3.
1: 5-5-4-3.
0: 5-5-4-3 pour le 2500 avenue Pierre-Dupuis, 10-18.

0: centrale 267 pour le 100 rue Hall 17. Rien à parler. 267 est PC. Le 467 au com, j'ai activé mon jeu.
1: 97, 267.

0: 542-5.
1: Normal, tu es allé rentrer et prenez note pour les réservations, tout le monde va faire les 235 avant de procéder.
0: 242-5.
1: 421-242.

0: 5/24. 5/24 pour le 2500 avenue Pierre Dupuis, à l'exception du 203 et du 403 pour les vérifications 222.
1: 422, 403.

0: Francesa Central.
1: Sofa de San Francisco.
0: Vous laissez un rue Hall 1022 à l'exception de 267 et 467 pour un système d'alarme déclenché par un élément défectueux dans la détection.
1: 424, 467.

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Deux missions sur 100 salles. Deux missions sur 100 salles. L'appartement 102 est acheté. L'OMH, la sécurité de l'OMH prend en charge l'intervention. Le 203 et 205 ont un livreur de commandement 3.

0: deux, ça te prendra. Deux, sept, sept, central pour l'accident entre votre point et ouest. Section 2, 7, 7 et 4, 4, 6 pour un accident avec des cas matériels seulement 6, 22.
1: 54, 2, 7, 7.

Hold on just a second. On est présentement à l'intersection de Courtrai-Victoria. Vous avez plus d'informations sur la localisation du patient.

0: 104 à l'écoute.
1: Sur le 104, plus urgent santé mentionne là, que le patient a arrêté à l'intersection, l'île de 40, a visité les lieux. S'il y a personne sur place, nous en avons.
0: Donc, 5 à 2 fois.

0: aller visiter les lieux. S'il y a personne sur place, nous en avons.
1: Yep. Donc, 5 à 2 fois.

0: 134, René 9, 76, 6 complet.
1: Central au 214, 10, 3.
0: 114, 10, 4.
1: 521. 214.

0: Vous répondez au 7150 7150 de la rue Marie-Picarin. Transversale, bon paris précis. Pour un amendement d'appréhension de la zone 1, destinant PPG pour fonctionner le centre d'hébergement Champlain, Marie-Victorin. Destinant promoteur dangereux, de catégorie 4 sur l'emploi.
1: 2224.
0: 5h22, 206.

Attends, juste un cap, parce que je trouve ça facile de créer un appel trop répondant pour un rame au sol sur l'avenue de Courtrai. Je vous reviens avec un adresse.

ça prend 240, ça serait le même appel que plus tôt. On a trouvé le 1040. Et l'adresse, ça serait le 4750, le portrait, 4750.

deux millions 50 de terrain. Je sais plus que ça veut être difficile. Voici même une petite page à acheter. Je vais aussi bien apparenter 18 et PC avec 3-4 jours au compte.

0: descendre en dos, descendre.
1: 135 à rue 5-5, avenue de l'église de Saint-Versal, rue Eddy et Laurando. Pour une alarme générale en opération, 640 DPG pour un client commercial, catégorie 4, probablement 5.
0: Descendre encore jusqu'à
1: 5h30.

0: from this account. Central 204, est-ce que vous avez un délai pour les 204?
1: Central 204, en création d'appel, un délai de 13 minutes.
2: Central 233, on est tout de suite, 253, on est tout de suite, 253, on est tout de suite, 253, on est tout de suite, 253, on est tout de suite, 253, on est tout de suite.
3: 53, 233.

0: chanteur du 17, bâtiment 4 étages résidentiel, rien d'apparent. Les chansons 5 PC activent son répéteur et répètent 5 aux communications.
1: 533-265.

0: on a un bâtiment vide ici qui semble être soit en rénovation ou en construction.
1: 433, 433. On va
0: communiquer
1: avec la compagnie d'alarme.
0: 433, 4.

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centrale, le 770, pour des Allemands sur chauffé à l'appartement 122 à l'exception du 202 465 1022. Et veuillez dépêcher des 10-30 urgents pour un appartement encombré à l'appartement 122.

0: 405 Centrale, pour le 10-30, ça va être non urgent.
1: 538 pour le 468.

0: 433 centrales pour l'intervention de l'église de cas des 10-18.
1: 541, 433.

0: Ça va à 143. Veuillez dépêcher 10:35, urgent. La sortie pour Sherbrooke sur Descaries. On a un véhicule sur le bas-côté. On a deux passagers à l'intérieur. Il manque le conducteur. Les deux passagers sont inconscients pour le moment.
1: 5h43, 143, est-ce que vous désirez également les 34?
0: Affirmatif, veuillez créer un appel PR également, là. Incapacité de réveiller les passagers pour l'instant.
1: 5h44, 143.

0: Sauf quand vous êtes en train de faire.
1: Centrale 254 pour le pont des 312 Street Henri Jarry. 312 Street Henri Jarry. Transversal Drive Elizabeth. On a l'arme en opération à la zone 13 du secteur de fumée. Plus 40 litres résidentiels. Catégorie 1, commandement 6.
0: Regardez,
1: 5h45 pour le 254.

0: 266.
1: Dans 260 et 466. Répondez sur le tour 15 nord dans la sortie Sherbrooke à la hauteur du kilomètre 65.2. Il y a la demande 143, un véhicule dans la sortie avec deux personnes inconscientes à bord. Sur faire un point.
0: Le 66,
1: 64. Le 50, 266, il peut dire que le 143 est 17.

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1: Je vais vous expliquer un peu ce que je dis dans votre

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0: 1019, je crois.
1: En 2019, votre intervention 1800 rue Percy. Prenez note, c'est le stationnement extérieur adjacent au 1851. 1850 Percy et 1855 du Havre, étant la couverture du stationnement intérieur relié à ces édifices, ne peut supporter le poids des véhicules qui ne peuvent pas l'utiliser, ainsi que la présence de punaises de lit.
0: Mais je ne le discute pas.
1: 5h57, 2019.

0: 435, on est avant cherche aux belles églises, à l'exception 233 et 433 pour un système d'alarme qui a été activé par la poussière d'extincteur portatif après l'entrée par effraction.
1: 556, 433.

0: Centrale du feu 418.
1: Centrale 418, est-ce que les services du 9050 sont disponibles?
0: Centrale 418, négatif, décidez-vous un chef?
1: Centrale 418, affirmatif pour un chef.
0: Centrale 418, pour quelle raison on donne aux chefs pour le dépêcher?
1: Centrale 418 appelle nos vérifications impossibilité de réarmer le panneau d'alarme, toujours en trouble et en alarme.
0: 6h06, on dépêche.
1: 418, 17.

0: 43-43.
1: 43-43.
0: À 43,
1: 6h07-43.

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0: 2 5 3 10, hein?
1: Centrale 263, après les informations d'urgence santé, ce serait la 13 en direction sud pour la 20 en direction est.
0: 263, 3, 2, 4.
1: Et pour le 263.

0: On est juste 5 numéros, la bande commande à 5.
1: Vous avez été 4.

0: l'accident sur l'autoroute 13 sud de Sortie-VS. À l'exception des unités de la caserne 63 pour un accident avec un blessé léger, 10-22.
1: Jean 25 pour la 263.

0: Chantal qui a 10-10-5 et prenez note, le 2-18 va rester en attente du technicien pour le panneau d'alarme.
1: 6h34, 72.

Dans ta message 10, par exemple, 50 de Victorin, je vais vous demander un 9050 urgent en début de son corps de travail pour l'explication du système d'alarme incendie sur son portail du technicien. La demande vient de 144.

0: sans faire le sens du doute, affirmatif. À moins de nous envoyer une unité pour le réel. Là. Par contre, à la demande de faire grâce à ça, on va attendre une unité.
1: Je vais en prendre cette série de

0: 210, 200.
1: Centrale 210, est-ce qu'il y a une descente des requis pour intervention?
0: Centrale 210, 210, pas l'air d'un.
1: Centrale 210, est-ce qu'il y a une descente des requis pour l'intervention?
0: Centrale 210, affirmatif pour la descente.
1: Assurant 42, 210, et prenez note, on va vous envoyer une relève à 7 heures.
0: Je vous remercie.
1: 642, 72.

Dónde salgas. Deux cent trente-neuf, j'entends l'Alex Exception. 239 pour un feu de déchets dans un barbecue. 2 à 2.

0: Lieutenant Joseph. Hein?
1: Central 218, 221 en code de B et 16.
0: Lieutenant Joseph,
1: Je pars pour le 218.

0: Fatal, Fan Club. Fatal, Fan Club, Fan de Fred, je vais vous donner le nom des responsables sur les lieux.
1: Fatal,
0: Fan Club, allez-y. Fatal, Fan Club, vous avez Mme Mallory Félix, la coordonnatrice du site, 438-869-8060. À partir de 8h, la coordonnatrice va être en place avec Mme Geneviève Rousseau, 581-993-7618. Et le technicien Tyco qui est du 17, M. Chaif, S-H-A-I-F, 514-433-2375.

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Sans allure, sans allure. Sans doute. On appelle la gestionnaire, Mme Mallory Félix, qui avait refusé de prendre en charge le bâtiment, accepte maintenant de prendre en charge le bâtiment. Donc, ça va être 2-3 pour le 221. Également, nous allons profiter. Et on va toujours voir nécessaire un 2050 avant l'heure de travail.

0: Le Paris Saint-Germain sur les 2-3.
1: Pour le 1470 Mickey, on est sur le test d'un BGH à rien d'apparent. 210 PC, elle va activer. Prochain 14.
2: Centrale 210, c'est aux unités répondant 1470 en 470 de la rue Mécaire et on vous demande d'attendre les 205 avant de procéder à un appel premier répondant matière dangereuse pour gaz hilarant. Au Ouest boulevard Maisonneuve, Ouest, sur commandement 4.
1: C'est moi qui est là. 210 de 7, 10, 35, 20 sur les 4, 17.

Ciao, Radio Smart. Intervention 24/13 de la visitation. On a un marché de Ontario à Sherbrooke et aucun contact patient pour plus de détails.

Dus dan snap je, dus gaat dan wat de site. Il n'y a aucun patient sur la visitation, fait que c'est soit qu'il a quitté les lieux ou il n'a jamais été là.

0: 33, 21.
1: Ah, enfin, 233 pour les 6689 rue du Mans, ASR en cours.
0: 233, 24,
1: 23. 233, 233.

0: 5233.
1: Central 200, 233.
0: Central 233, 299 en cours.
1: 236, 233.

0: 242, le Mondé 5400, 5400 de Salaberry, entre Demeul et de Tracy, allant en opération dans tout le bâtiment, 1040 cellulaire. Plan d'intervention 42-20-ECHO, 20 ECHO, catégorie 3, commandement 3.
1: Deux cent quarante-deux,
0: 45, 242.

0: 242 PC, le 442, votre communication. 242 accès sur la route.
1: 7h46, 242.

0: Adrenalin, adrenalin. Adrenalin, adrenalin.
1: Ça va bien, ça va bien.

0: 5h, 4h42.
1: 5h25, 4h42.
0: 5h442 pour le 54, 0-0 de Fenerbury, à l'exception du 242, 442 pour un alarme déclenché par de l'humidité, 10-22.
1: 14-50, 442.

0: Le Jasmine 507.
1: Jasmine 507, répondez 6-7-6-7, Côte Saint-Luc, entre King Edward et Montclair, alors mon opération. 1044, détection garde d'or pour le carré Saint-Patrick. 1044, catégorie 4, commandement 4. Ensuite, 78-0118-118. Notez au sous-sol, section alpha, salle mécanique pour ascenseur. Une piscine également au rez-de-chaussée. Et dans vos notes, on a des codes d'accès. Ça fait 51-270.
0: Chantal 442, plus 5, libéraux, commandement 3.
1: 752, 442.
0: 2-7-8, Chantal.

0: centrale de 153. La 253, 253, vous êtes disponible du 49 pour matériel PR manquant.
1: 755, 253.

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1: C'est un 50 de 65.

0: salle de 146, répondez 1893, avenue d'Orléans, l'appartement 302, masculin 30 ans, plus gros, sous effet de drogue. Prenez notre attente, les 105 avant de procéder.
1: Ouais. 248, 24, 13.

0: 205-200.
1: 205-213, on est 10-12-1-0-1-2, rue Rimbaud, entre Rochon et Côte-Vertus. Détecteur de fumée à l'étage déclenché, plus 40 cellules sur un client résidentiel, catégorie 2, commandement 3.
0: Deux cent soixante-treize, plus quatre.
1: Un trois, 273.

0: 273 Central.
1: Enfin, 200, 273.
0: 273 Central, 1012, Rainbow, 27, votre immobilier de Manchel, de 2 étages, rien d'apparent, le 273 EPC. Et pourriez-vous nous renvoyer l'appel sur l'ordinateur véhiculaire?
1: 8 à 5, 273, on va s'occuper des statuts également. Notez, la détection n'a pas réussi à rejoindre aucun responsable pour l'adresse en question.
0: Monsieur le Président.

0: 273 Centrale,
1: l'intervention au 1012 rue Rimbaud, à l'exception du 273 pour un système d'alarme défectueux, 1022.
0: 806-273.

0: Hi, Desmond.
1: Vers le 204-25-925 avenue Plamondon, entre la ville de Westbury et la rue Lemieux. Répondez pour une alarme de gaz en opération. 40, une fin de défense cellulaire, catégorie 2, supplément.
0: Du 7-8-5-4, 2-5-4.
1: Du 7-8-5-4, 2-5-4.

0: Ça va prendre 249-25 Plamondon à l'exception du 204 pour assistance à un citoyen 222.
1: 816-204.

Canada 220. Canada 220, pour le 48 33 Richelieu, question 220. Pour un accident de capture véhicule 1022. En nom 1035, pour identification des véhicules.

0: 4124.
1: Deux heures 26, 246.

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0: 2256. Central 2256 pour le 830 Professeur Mathieu avec le son 2256 pour la zone avant de déclencher par le vent partout, 222.
1: Central 2256, on doit saisir d'abord le 222.

Adal de Sadam. Adal de Sadam, pour le récent français, bon, c'est une autre question de Sadam, pour une autre, peut-être,

0: Entre 229, pour le 54, 66, rue Chabot, 17, rien d'apparent, 229 TPC.
1: Alors, j'ai une 229.

Potrebbe far vedere. Centrale 229, on aurait besoin d'un 10-36 sur les lieux pour un fil arraché par un camion.

0: À 329, l'adresse de la rue Chabot est bonne. Voulez-vous un numéro de poteau?
1: 201, le numéro de poteau.
0: Centrale 229, le numéro du poteau d'Hydro-Québec.

0: 229, this cap.
1: 05, 229, là, d'habitude, c'est juste 5 caractères pour les 1036, le numéro.
0: 33-229, j'ai un autre numéro de l'autre bord du poteau, je vais te donner aussi. Ça va être Hôtel 1 Delta 7 Sierra.
1: 05, 229,

0: 1929, on va attendre le 10-38, est-ce que vous les gens en attendant? Avez-vous un délai pour le 10-38?
1: 1929, on les avait déjà avisés que vous attendiez. Par contre, il y a un sang qui m'a dit que des fois, c'est plus long, là, ils sont en moyenne pression, donc c'est un petit peu imprévisible.
0: 229, 10-4.
1: 10-10, 229.

0: 277,
1: la dame devrait être descendue. Vous accueillez.
0: 277,
1: 10, 277.

0: 277 €. Pour le 55-26 HD, à l'exception du 277-622 pour une vérification à l'appartement 117.
1: 25-277.

0: Passage du 154 pour le 141-141 avenue Elm, entre la route Alan Cross et le croissant Michael. Vous répondez pour une alarme générale en opération. Plus 40 BPG, son client commercial catégorie 4, qu'on ne m'en faut.
1: Passage 144, Mike.
0: 129.

254 Enfal. 254 Enfal, 141 Elm, 10 km/h, 254 PC, répétant rectifié.

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0: 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Bu sistem alan déclenché par un dégât d'eau causé par une tête de jucleur brisée. Dürüstlerken.
1: 272 pour le 1811-1811 rue du Piré, entre la rue Harriet Pimby et la rue Charles Darwin. Vous répondez prenant en opération de 40 téléphones cellulaires catégorie 3 sous commandement 4.
2: 272-4, on est 17-272 PC, bâtiment résidentiel de 3 étages, il n'y a rien d'apparent.

0: 45, 5, 2, 1.
1: 45, 245, urgence santé, vient de formation, risque d'infection, prend les mesures appropriées.
0: 245, 24,
1: 10, 40. Pour le 245, centrale 250.
0: 250, 200.

0: 200, 13, 272, on va être 10-5, ils verront comme un enquête.
1: Jacques 41, 250.

0: Hamilton.
1: Je parle du 144, répondu 9900, 9900, boulevard Maurice-Duplessis, intersection de la 70e avenue. Alarme en opération, 1040, cellulaire, plan d'intervention 44-2, 1043, matière dangereuse. Il y aurait quatre sortes de 9500 litres de matière dangereuse au rez-de-chaussée et au traitement des eaux à l'extérieur. Catégorie 4, commandement.
0: 244-204,
1: 244-204.

254 Central. En quatre centrales, les femmes remettent que le bâtiment est remis à M. Anglade et il va s'occuper de faire réparer le système de gelage.

travers 444 pour le 9900 boulevard Maurice du Plexi à l'exception du 244 et du 444 pour un système d'alarme effectueux 222. Le poste est remis à Arville, Rota, superviseur de maintenance, au numéro de téléphone 514 467 8964.

0: 171-200.
1: 171-200, répondez 4601, 4601, boulevard des Sources, intersection de la 9e rue. Pour un arrangement d'opération, 1040, même adresse. D'une catégorie 3, sur le commandement 3.
0: Je suis en train de faire ça, c'est un vrai carte de
1: stack. Bonsoir, je suis en train de faire ça.

0: 261 BC, active soirée sur commandement 3 et le 461 sans communication.
1: On va en 261.

0: Un
1: peu faim. Central 219, le patient serait derrière une vanne rouge au sol, avec une seringue à la main.
0: Central 217.
1: Bonjour, 9, 219.

0: Ну, давайте это посмотрим.
1: Well, that's just

0: Ja, da er det sjansen opp. Le client a quitté les lieux à notre arrivée, on est de 5.
1: Conférence 219.

0: Lusaventa-Tarang. Lusaventa-Tarang à l'exception 227 pour un poil au gaz défectueux 10 minutes.
1: 11h20, 227.

0: 231.
1: 249 pour l'accès aux patients. Vous avez un code d'accès et c'est dans la salle à manger.
0: 249 du 4.
1: On part 49, 249.

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1: Jusqu'à 14h50.

Fucking get on cut. Pour l'intervention au rue Île-Châtelet, boulevard Saint-Jean-Baptiste, 244, BPC, rien à parler. 12 avril, 244.

0: 865 de Centrale 265. Centrale 265 pour le 760-710 rue Gamelin. Entre la rue Charon et la rue Georges, vous répondez pour de la fumée qui dégage de l'appartement 122-122. 1040, téléphone cellulaire pour intervention 65-2. 1044, catégorie 4, commandement 3.
1: Oui, 165, 104.
0: 12h25, 265 et 24, 244.

0: Novembre 254, vous n'avez plus donné votre 10-22.
1: On va voir. 12h26, 4h33.

0: Thanks for something.
1: Ah, il n'y a rien d'apparent.

565 à la centrale. Pour le 760 rue Gamelin. Une section du 500 du 265 pour des éléments surchauffés à la porte à 22 22.

0: Yeah, we're just on 12,000.
1: How fast is this, sir?
0: Nous avons une situation où sur l'opérateur, son 10-3.
1: Affirmatif, 14-63-10-3.

0: 233.
1: 5863 pour confirmation. L'appel est dans le stationnement du 825 boulevard Montréal-Toronto.
0: 263 10 4 10 17 10 35 5-4 et 10 34 250 10 17. 263 PC.
1: 264 263
0: central, à l'exception du 263, point d'accident avec un blessé, 10 en 2.

就是上坡上坡上山。就是上坡上坡上山，然后我们去了比较上那边，不过那边的山那边啊，也不太行了。Et on est libéré par les 234. Le 163 et 25 libérons comme un mandat.

0: Central 2065, cette bâtiment résidentiel 3 étages, rien d'apparent. 2065 est pincé et le 465 va être aux communications. Le 2065 active son RV.
1: Central 25, numéro 43.
0: 465. Central 465. Trois étages, apparent, 2065 est PC, 465 va être aux communications, 2065 actifs sur RV.
1: 12h38, 2065, répondit, alarme en opération dans le bâtiment, 1040 cellulaire, catégorie 3, commandement 4.
0: 2065, 10-4.
1: 12h38, 2065.

0: 565, 565. Êtes-vous 5, numéro commandement 3?
1: 12h45, 565.

0: 455 en route.
1: Le 10-1-1-455.
0: 455 centrale pour le 510, 31e avenue. On va être à l'exception du 2065 pour des travaux sur le système.
1: 12h40, 465.

0: 275 213 pour le 66-27 de Vimy. On est plus sur le TPC. Il n'y a rien d'apparent dans un bâtiment résidentiel, deux étages.
1: 12h45, 275.

0: Enfin, j'ai fait un 10 sur le 21-50, c'est un masque, on est 17.
1: Enfin, 10 pieds. 12h50, 210.

Sans grave déchance 107 pour le 211 211, rue de la Rotonde, entre la rue Jeanne, le Moine et le chemin de la Pointe Nord. Vous répondez pour une alarme d'opération, 1040 BPG, son client Evolo, 1044, catégorie 4, commandement 3.

0: Entendu 169. Centrale 267 pour le 211 rue de la Rotonde. On a 267 et le 467, on est 10-17. Il n'y a rien d'apparent. Le 267 active son RV et prend le PC. 467 pour les communications.
1: 253-267.
0: Centrale 217. Centrale 217 pour le 1130 Boulevard Pinot, 17, bâtiment résidentiel de 3 étages, il n'y a rien d'apparent. 217 et PC, 407 aux communications, 217 à privé.
2: 12h54-217 pour le 1130 Pinot, il note que le panneau d'alarme est au 11132 Pinot et que c'est une maison de chambre de 28 chambres.
0: Jusqu'à un
2: chop pour le centre de bon secours.

0: Pour une personne prise dans un ascenseur de zone 2.
1: 12h57, 210.

0: Jeff, one point, get help.
1: J'ai pas l'information, mais si j'en fais la demande, c'est pour quelle raison?

13-2-4-2. 13-2-5-42.

0: Papa, des 37. Centrale 437 de 5, Libéron, commandement 4.
1: Présence 437.
0: Quatre cent dix, deux, cinq, nous avons commandement 12.

0: Vers le 437.
1: Central 201,
0: 437. 437, 267, 400, 200, 400, 200, 400, 200, 400, 200, 400, 200, 400, 200, 400, 200, 400, 200, 400, 200, 400, 200, 400, 200, 400, 200, 400, 200, 400, 200, 400, 200, 400, 200, 400, 200, 400, 200, 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

0: Centrale au 429-37-90-3790, avenue Laurier Est, entre la 17e et la 18e avenue. Vous répondez pour une erreur d'opération. Différence BPG, son client Freedom Management, catégorie 3 sur commandement 5.
1: Oui. 429, c'est ça.
0: 13h629.

0: centrale 229 pour le 3790 avenue Laurier-Est. Il n'y a rien d'apparent, le 229 est pété. Le 429 va être au com, j'active mon RV.
1: 13h08, 229.

240, le 21-64 de la Bruyère. On va demander les 12 tables non urgents pour l'accumulation de matériaux.

0: 240, il n'y a pas d'appartement, c'est vraiment le 2164 de La Bruyère.
1: 64.

0: Just find out on this council, how do you find four?
1: Aucun appartement. Prêt pour le fils d'un parent resté dans sa chambre hier et il serait retrouvé mort dans son lit. On n'a pas l'âge du patient.
0: 542-4.

0: Alors, là, le 409. Ensemble 429 pour le 37-90 Laurier, l'exception des 200 et 429 à un poste manuel défectueux. C'est 22.
1: 16h du 429.

0: 273 centrales pour le 130 Richey. On a effectivement un véhicule en feu.
1: Le 277, veuillez poursuivre sur commandement 13.

0: Ça, c'est encore.
1: Ça fait 267, le code est requis.
0: 267 centrales pour le 130 Richer, 10-22 écoutons 277 pour un peu de véhicule sans risque de propagation ou un voiture.
1: 13h35, 267.

0: central, là, 241, 8035, Bloomfield 17, bâtiment de 3 étages, j'ai rien apparent, 241 PC, avec lui.
1: 237, 241.

Ah, alors il me fait pas carrément bleu. Café carbone pour le 32, 45, 100 € avec la chance. Café carbone pour une midi qui coule 2 à 2.

0: 245, c'est ça?
1: Central 245, le point intersection Notre-Dame-Est et de la rue Viau. Vous répondez pour une alarme en opération dans un élévateur à grains. Un escorte attend les pompiers à l'entrée. Le différent nous provient de la capitainerie. Catégorie 4, commandement 4.
0: 255, c'est 10, 7, c'est rien apparent. 255, c'est prochain 400 en communication. Affirmatif.
1: 16h43, 245.

0: 9500.
1: Azure 9500.
0: Chambre de 45-40, demandons. Le 2050 est sur les lieux pour une maison abandonnée.

Ah, ça va 442. Ça va 2,45, ça va 2,53, 2,54.

0: 227 centrale, avec retour du 227 pour un feu à Silver 10-22.
1: 14 à 4, 227.

0: 227 Centrale. Oui, 127 Centrale, on est de 5. Libérons commandement.
1: 14h09, 227.

0: Central, le 267, le 267, les 647.
1: 14h15, 267.

0: Deux, cent soixante, trois cent trente.
1: Ok, deux cent soixante-trois.
0: Pour le 248, c'est que la sanction est 10, 17, rien apparent, le 263 est
1: fixé. 14h19, 263.

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0: Cantal 209 pour le 86-03, deuxième avenue, 17. Bâtiment 3 étages, il n'y a rien d'apparent. 209 avec son réveil, 409 communication.
1: 725, 200.

0: Après 144, 8603, 12e avenue du Turc.
1: Je vais faire 26, 144.

0: Après 144, 8603, 12e avenue du Turc.
1: Je vais passer à 26, 144.

0: 144, 10-1. Et nous avons complété l'attribution à votre demande.
1: Quand vous avez complété l'attribution, prochain code 1006.
0: En phase 144, le code 1006 a déjà été émis. Nous avons complété l'attribution et l'unité RIC est le 247.
1: 247 RIC 247.

0: 41-1.
1: Ça sera le 144 qui aura modification le 2-17 sur la ligne de Rick. Et le 247, notre unité de décontamination.
0: Rick 247, décompte de faire.
1: 214-34, central 217.
2: Central 217, 10-4 pour le Rick.
1: 14-35, 217.

0: 247, du 4.
1: Serveur 36, 247.
2: Non, il est à 142.
3: Nous demandons des informations pour un véhicule pour un passe-marché.

0: Je vais rentrer sur la centrale, 247 et 10-15.
1: 9h37, 247.

0: 231, vous répondez 4601, 4001, boulevard des Sources, transversal 9e rue, à la ronde opération. 1040 provient du 6, catégorie 3, commandement 3.
1: Je cherche 131,
0: 1040, 16.

501-501 pour le 4601 boulevard des sources 200-110-10, bâtiment des grandes sociétés résidentielles de 7 étages. Rien apparent, le 261 PC actif, sont arrivés sur commandement 3, le 461 sont en communication.

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1: Je suis en salle
0: 442,
1: est-ce que

0: Après 461, pour le 4001 football et tout ça, pour un système d'alarme défectueux, à l'exception du CP 261 461 252. Avec le temps, c'est pas bien. Après, c'est pas bien. C'est comme ça, c'est pour les deux questions. Est-ce
1: que c'est votre demande est non urgente?

0: 471, la demande est urgente. 261, c'est sur les juges qui en attente.
1: Centrale 461, étant donné que c'est un férié, aucun avis n'est disponible.

Centrale 429 pour le 5850 Papineau. Avec le chum du 429 pour un lavabo qui coule. Pour gagner la congé des godots. 10-22.

0: un 429 info supplémentaire, c'est l'appartement 101-101 qui est
1: étudié. Ça va faire
0: 50-429.

0: 9h51, et 16 avec un délai de 20 minutes.
1: 11h57, 9h51.

0: 272 pour l'intervention entre le boulevard Timmins et le boulevard Cavendish. L'intervention se trouve à partir de la porte numéro 5 à côté du Adonis et l'information pour Urgence Santé.
1: 14h55, 265.

0: Ça va être 429 jusqu'à la non-disponibilité et négative. Pour l'instant, on va continuer à faire une fonction sur place.
1: C'est 357, 429.

0: Pavla.
1: 405 central pour le 36-0-5 Saint-Urbain, on est 10 de 405 et

0: Southwest Airport Business.
1: Southwest Airport Business.
0: Si 9050 est toujours pas disponible, veuillez dépêcher un chef immédiatement sur les lieux sur demande d'unité. On a besoin d'une gestion des personnes par la mort à la localité, des gâteaux à régler.
1: Mais

0: Ça a l'air d'être ici, la rue 12e avenue, 8603.
1: C'est 85 central.
2: Quinze heures cinq,

0: Je suis à 3020.
1: Centrale 203, vous répondez 1501-500, rue du Bassin, transversale allée des Charbonniers et rue du Séminaire pour un alarme en opération. 1040 pour Beaumont pour le bassin du Havre numéro 2. Présent de trafic du GH, le 03-51. Et vous avez des cas de dentier à gauche en entrant pour deux boîtes. Pour les pieds de la salle mécanique pour la phase 1 et 2. Catégorie 4, commandement 5.
0: Deux chambres 4.
1: Réservé 203.

0: Captain, Southwest Alert.
1: Southside, Captain, Southside, for the channel, just down, for Captain, just for the show, move west, until the link down. Les Arlington, répondez pour un avertisseur de CO en opération, différentes énergies, différentes classes, catégories proches, rendement assez.
0: Bonsoir, merci.
1: 15 h 09 c'est le

0: On va le 419, est-ce qu'on a un 9000 ou un chef en route actuellement?
1: Affirmatif 429, 736 à 1016.

0: François-Saint-Saint-Desert.
1: Centrale 265, vous répondez 760-760 de la rue Gamelin. Transversale rue Georges et rue Charon, au gare de Brûlé, dans l'appartement 1. À l'appartement 122, correction au premier étage. 240 cellulaire pour l'intervention 65-2. 244-4, commandement 7.
0: 165-4.
1: Et centrale 265, présence de Pounaise de Lille à l'appartement 423.
0: Présence 965.

0: 565 10 17, votre numéro de Nathiel de 4 heures. Il n'y a rien d'apparent. Le 265 appuie sur l'appel. Je vais faire un demi-minute
1: sur le 565.
2: Alors, on verra ça sur place en attendant les 665. Demandons sécurité de Westmont, sécurité publique, pour circulation sur Sherbrooke.

0: Do you want me to talk on? 228 Central, 7071, rue Saint-Zotique, à l'exception du 228. Système d'alarme défectueux, 1022.
1: 1022, 228.
2: Central, 450.
3: Central, 450.
2: Central, 450, à l'exception du 250, 450 pour un avertisseur de fumée déclenché par un taux d'humidité élevé, 1022.

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0: Resign of business.
1: Sur la 229.34.31, 303 avenue Mont-Royal Est, entre la rue Clébrien et la rue Ernest-Gendron, vous répondez pour une valeur en opération dans tout le bâtiment. Jusqu'à 23 téléphones cellulaires, catégorie 3, sur 312.
0: C'est
1: à 32-229.
0: Centrale 224, veuillez ouvrir une carte d'appel au 55-12 rue Monclène, appartement 2 pour aide aux citoyens.

0: Central 229, pour le 37-31 avec Mont-Royal. Le 229, c'est fait, il n'y a rien d'apparent. Le 448 va être au camp.
1: 15h35.
0: C'est bon, Hervé.

0: Cameron Dallas Hotel.
1: Okay, that's all.

0: thanks à 65, à la centrale, 565, de 5 numéro, comment ça?
1: 15h45, 565.

On a 239. On a 239, 10-47.

0: 33 et 253. Entre 233, 233 et 16, réapparent, 233 et 16.
1: 16h4, 233.

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0: さん、サービスマンさんと。
1: サービスマンさんと、ファーズでさん。
0: Entendez-vous, François, et c'est ça, c'est ça, François, pour les vérifications, pour les vérifications,
2: c'est ça, c'est ça.

0: นะครับพวกความรักเรื่องแต่งครับ
1: Vous avez fait pour le 443 et 44 est libéré.

Centrale 2, 171, employé au sol avec difficulté respiratoire.

Nos vemos, Hans. Pour le 3667 Rubénaire, avec section du 250 pour un barbecue hors opération 10-22. C'est le 250-25 numéro, commandement 13.

5-5-0-3-3-3-1. 5-5-0-3-3-3-1. 5-5-0-3-3-3-1.

0: 205 South, how? 205 Central, 3781, Saint-Laurent. Bâtiment de deux étages, rien d'apparent. Le 205 EPC 405 au com est réactivé.
1: 247, 405 et 205.

0: Al... J'en rappelle deux, je fais 3, 4, 4, 3, on est 10, 5, on y va encore en 3.
1: 9h49 pour le 473.

0: 210. Répondez 6313, c'est 313, rue Arthur Chevrier, entre boulevard Roland et l'Angelier. Fumée sortant du sous-sol, 1040, cellulaire, 82, commandement 6.
1: Bâtiment résidentiel au premier étage, j'ai rien apparaître, 202 PC, 402 pour communication avec.
0: 16h50, 218.

0: Centrale au 257, vous répondez 4840 de la rue Jolicoeur, 4840 rue Jolicoeur, transversale rue Harry Ford. On a alors en opération dans le hall d'entrée au rez-de-chaussée. Sur 40 cellulaires, catégorie 3, commandement 7.
1: 252 pour le 11 900 à Vigenère, pour le 1er étage, 1 de 42 PC. Le 452 va de communication, 242 avec les soins.

0: 57 au central. Pour le 48-40, juge le cœur, le 257 et 17, bâtiment résidentiel de 3 étages détachés de l'écosystème, rien d'apparent. Le 257 est PC, activé son RV, 457 au communication.
1: 254,
0: 458.
1: 458. 310, 1, 418.
0: 358, 0, 0, 0, 6. 54, 458.

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1: 405 central pour le train à flotte 81 sur réception 205 pour un signalement défectueux 222.

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0: South American Southbound Front. Langue de l'Utard, réception 257-457. On a acheté un alarme d'effectueur, 22.
1: 405-453,
0: on est 10-5, on libère le commandement 4.
1: 405.
2: 441-249, ça arrive, on rentre à l'autre.
0: Number 4.

0: Jaguar 5 Alpha Central. Non urgent pour faire un suivi sur un set alarme qui a été déclenché par le mois, c'est ça?
1: Je suis à la demande, 16h02. 16h02, 16h02.

0: 164, le 275 Sterling à la salle. Ça va être un 2-22 à l'exception du 564 pour un aide aux citoyens.
1: 203
0: central, 403,
1: tu me les communications.
0: 703.

0: 257 au central.
1: Entre la rue Churchill et Boulevard Lassalle. Fumée suite à des aliments surchauffés. Bus 40 cellulaire, catégorie 1, commandement 5.
0: Point 6, 6, 4.
1: 7 à 8, 560.

0: Saint-Thérèse-de-Flanc.
1: Saint-Thérèse-de-Flanc, vous répondez 3950, rue Notre-Dame-Est, 3950 Notre-Dame-Est. Transversal boulevard Pignos, alarme générale, 1040 Johnson, sauf sud l'entrée, catégorie 4, commandement 6.
0: Saint-Thérèse-de-Flanc.
1: Ça part 8 minutes.

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1: Je t'en offre une petite pour le 213.

0: 400 vers 564, nous sommes 10-5 qui libéreront, normalement 13.
1: Ça parle
0: de 5 vers 564. 5 libéreront, normalement 3.

réservoir central pour le 298, place Douville, à l'exception du 220, 203, 403, 425 pour une vérification 1022.

0: Centrale 566 pour le 1245 Clémenceau, à l'exception des unités de la caserne 66 pour des aliments surchauffés. Sans dommage, 10-22.
1: Total 12-566.

0: Montréal 216. Pour le 41-41, désirable à l'exception du 216 pour un certain nombre d'énergie par la fumée de cuisson, 222.
1: 7h17, 216.

0: 254, on va revenir avec les informations.
1: 7-1-10-254.

0: en date 204 pour l'intersection Bécary et Isabella, réception 204, pour un accident avec un véhicule et un véhicule léger, zone 2.
1: 7h19, 204.

0: Centrale pour l'intervention, le sanitaire en cours, masculin, 77 ans.
1: Je suis en centrale de centrale de l'Asie.
0: C'est en 22 ans sur nous.
2: Centrale 448, le 3950, le Rennes, à l'exception du 248, ont été plus incendiés, bien à des travaux dans un verre en bureau. Déjà été en attaque, le bonjour.
0: Centrale 448, vos communications sont 2 sur 5. C'est un début d'incendie relié à quoi? À des tuyaux de 2.
2: C'est un 222. On a été plus intensif dans des gens. C'est un peu à la fin de notre vie.

0: 238, on est 17, erreur de manipulation, on est prêt à faire encore au patient.
1: 125, 238.

0: 232, j'ai fondé 13908-1390, rue Prince-Arthur, entre la 44e et François Harel. Détection de fumée zone 6 au couloir, de 40 Celsius pour une arrivée dans le ciel. 4-1, commandement.
1: 427-248.
0: 427-448, à la demande, je peux essayer pour le 39-50 à 13 ans, est-ce que c'est possible de faire un appel complété bâtiment?
1: 427-448,
0: donc, vous
1: voulez
0: avoir un appel bâtiment ou bâtiment complété?
1: Un appel bâtiment.
0: 427-448.

0: 152, Central.
1: Central, c'est ça, 232.
0: 232 Central pour le 13908 rue Prince-Arthur, on est 10-17, il n'y a rien d'apparent. Le 232 EPC,

0: Tamam.
1: Tamam. Ça veut écouter du 170, 130, 235.
0: 232 Zandral pour le 13 908 rue Prince Arthur pour un système d'alarme ayant été déclenché par des éléments surchauffés à l'exception du 232 222.
2: 730 232.
0: 730 pour le 1321 Marc Chagall. Je peux te donner 272 222 pour les emplacements qui ont réussi à faire la pratique.

0: 403 à Centrale, 403-5, Libéraux, commandement 4.
1: Central
0: 204-5, on libère commandement 13.
1: Central 204-5.

0: Le fax de la 1475.
1: Le fax de la 1275.
2: Plus 17. J'ai un bâtiment résidentiel, 3 étages. Il n'y a rien d'apparent. Le 228 est pincé. 88 aux communications. J'active mon répéteur.
3: 744-228.
2: 740-228, j'arrive par quel côté?

0: encore 237. Je prends 900. Je prends 900, on va être 10-5.
1: 7h48, 709.

0: Roger, good luck.
1: Alors, 448, le véhicule a utilisé une guise directeur de 5 mètres, étant donné que le code ne leur plus être saisi une deuxième fois.
2: 448,
3: chauffer, vraiment, je vais continuer à partir de 33, 22.

0: de 104 au 234, on va arriver par Queen Mary si cet arrêt est arrivé.
1: Le 4, on est sur le chemin Côte-Saint-Luc.
0: Le 4, on va arriver par Stourdune.

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0: San Francisco 234,
1: San Francisco 234, 205 000 avenue Canal, votre maquette étage multilogement rien apparent, 234 et 5 qui sont répétants.
0: 235
1: 234.

0: En fait, 428, le 428 ordre les communications au 228, le 428 va être le 5.
1: Sergeant 428.

Okay, c'est ça, okay. Je suis pour le 5000 avenue Clarenal pour un début effondré et maîtrisé par les pompiers avec du dommage léger au plancher à l'appartement 103 à l'exception du 204, 404 et 134 plus 22.

0: 272, hein?
1: Dans le 272, répondez 21-69, 2169, boulevard Marcel Lorrain, entre le chemin Laval et l'avenue de Saint-Exupéry. Alors, mon opération, zone 26, station manuelle, entrée 1040, détection sans tunnel pour les galeries Saint-Laurent. Plan d'intervention 42-15-15, 4-3, commandement 4. Le panneau d'alarme se trouve dans l'entrée principale où il y a l'accès sur la rue Grenet. Il y a un code de voie sacrée à votre écran également.
0: Okay.
1: 206-272.

272 442. 442 descend. On va se présenter à l'arrière sur Grenelle, c'est le qui a le pas de l'alarme. 442 descend.

0: 172. On est du bâtiment commercial, un étage, attaché au secteur 2, secteur 4. 272 PC, 442 communications, réactives vont arriver.
1: 7h, 18h07, 272.

0: 51 1010, tu sais, pour ce moment-là, tu fais une résidentielle, mais cette étagerie en apparent 261 PC. Active ton oui, ton commandement 6, c'est le 460 des versions communication.
1: Service 261.

52. Passage 252 pour le 115 sur 6, 17. Veuillez noter mauvaise manipulation de l'ordinateur de bord. Vous êtes toujours sur l'appel et rien apparent 252 PC.

0: 52.
1: Centrale 252, vous répondez pour l'intervention au 115-115. Bruce Dorfait, nous sommes à préparer les modifications, vous ajoutez à l'appel. Les espérances et Télus pour une résidence privée.
2: Central 441
0: 152 pour une mauvaise manipulation du système d'alarme.
1: 813 pour le 252.

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0: Top Valley Cafe, can I help you?
1: Top Valley, 21-442.
0: Oui, 21-69, parfait. La réception 272 et 442 pour une arme déclenchée par un poste manuel pour une raison indéterminée. 222.
1: 819, 442.
2: Je tente à faire, nous demandons les 237 tous les deux pour l'entrée de gaz de la cuisinière. On apporte 503.

0: Michael.
1: Sorry, but it's a tough one, Jeff.
2: Juste en cale pour le 12725 avenue Saint-Charles à Mort. Juste, on se met les échelles d'un étage, il n'y a rien d'apparent. Il y a 246 pétés.
1: 246 pétés.
2: 208, 246. 208 centrales avec notion 218. Pour un alerteur de fumée déclenché par les éléments surchauffés 222.

0: 9051
1: et 10
0: Central, le 9051 et 10
1: 921, le 51.

Paprika 541. 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

0: 5246. 5246. 5246, 5246, 5246.
1: 8h26, 246.

0: Centrale
1: 734, ville 234, elle appelle bâtiment sur commandement 4.
0: Centrale 236, on est dans le 22 de l'information, 234.

0: Non, une deuxième unité 200 sur les yeux.
1: Tu vas voir un changement d'adresse. C'est une nouvelle adresse 2285 Doyon. 2285 Doyon. Et ça va être l'exception. Continuez. 222.

0: Enfin, 230, 5555, beaucoup, redis ça.
1: 233, 132.

Saint-Marc-Central pour un choc d'adresse. La nouvelle adresse est le 5575 Beaucourt 55 75 Beaucourt.

0: 427 Central à l'exception du 627 et du 427 pour un barbecue en opération 22.
1: 836, 427.

0: 在沙滩上一直转。
1: Fine, going back, come on, Mike, yeah.

0: Jasmine 51 Central. Central, Jasmine 51 et 10-5.
1: 145, Jasmine 51.

Tamam, sadece kalkarken. Sadece kalkarken, juste disais, les deux se rendent qui ont aussi un chien.

0: Radio Jungle 9, 35, 27, 11, 7, ainsi que 10, 34, 208.
1: 9, 7, 248.

0: 238 pour le 52-82 avenue Coronation. Je répondrai pour le 9 Echo 1. Âge inconnu, sexe inconnu. Ne respire pas. Inconscient.
1: Monsieur 2-2-4.

Ça va, 11,72. Je vais te faire 5. Ça va, 11 minutes.

0: 1935, on libère le commandement 14.
1: Ça va 13 minutes pour le 400.

Central 230. Central 230. Mandons non-urgent pour inspection de l'équipement alimenté avec l'électricité de la ville.

Falcon 1121. Falcon 1121, monsieur Marco, le concierge va rester sur place en attente des 10-42. Son numéro est le 438-368-8335. Je répète, 438-368-8335.

0: focal.
1: Veuillez aviser US que le passage chez les lieux est désormais. On est tout fin.
2: Ça va avec 243.

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0: Deux cent soixante-sept, c'est ça.
1: Centrale 267, le 30 rue Berrios, c'est un bâtiment 1075. Le PC doit considérer la présence des garages terrains sur les voies d'accès pour ne pas surcharger avec les véhicules. Le plan numéro 20446.
0: 267, 24.
1: 9h49, 267.

0: 263
1: Centrale 263.
0: 263 centrale, est-ce que c'est possible de s'informer au 1034 où ce qui est le patient exactement? Parce qu'à l'adresse 349 avenue Dorval, on n'a aucun client.
1: 953, 263 va s'informer.

0: 247 prendra.
1: Central 2547.
0: Central, on est 10 on a des problèmes avec notre ordinateur.
1: 50, 247.

0: 704-404,
1: vous répondez au 7787 0 avenue Mountain Sites, entre la rue Ferrier et la rue Paris, pour un bras de fumée au lieu de brûler une alarme pendant l'appartement 28, possiblement des aliments surchauffés. 1040 cellulaire, vous avez un code d'accès à votre écran, catégorie 3 sur 43.
0: 404-404.
1: 58-404.

0: En 34, en 4.
1: 34, 34, sur le 66-80 avenue Mountain Side, le 404 est 17. Bâtiment de trois étages, il n'y a rien d'apparent. Le 404 est PC. Le 404 va être aux communications. Le prochain 200 va être plus en arrivée.
2: Number 59, 404.

0: Sağ olun.
1: Efendim, soru bir sanatınız.
2: Siz d'avoir une confirmation d'adresse parce que face aux 20 75, dans les environs, il n'y a personne sur le trottoir.